que Dieu te montre du fait que ton oncle te montre que tu as fait ce que tu as fait pour la vie.